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2: Bonsoir, messieurs, dames, good evening, ladies and gentlemen, buonasera, signori e signori. Ce soir, comme tous les autres soirs d'ailleurs, vous savez très bien qu'ici au Black Sheep Club, l'attraction, c'est vous!
3: Alors, approchez-vous, messieurs, dames. Venez ici, venite qui, signore e signori.
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2: Avanti, avanti, signori e signori. Écoutez-moi bien, messieurs, dames, les règles du jeu sont très simples. Écoutez-moi. Alors, il y a deux équipes. There are two teams. Et pour chaque équipe, il y a une orange. For every team, there is one orange. Una arancia. Un apple. Vous mettez l'orange sur le bateau comme ça, vous pouvez vous rendre like so. Vous passez cette orange à la personne derrière vous, you pass the orange to the person behind you, mais sans vous servir les mains. Without the use of your hands. Are you ready? Uno, due, tre!